Au micro, Nastia Bouloukou. Course contre la montre en Colombie pour retrouver d'éventuels survivants deux jours après le violent séisme de magnitude 7,4. À Cali, une femme de 31 ans a été retrouvée vivante sous les décombres d'un immeuble de 5 étages après avoir passé près de 30 heures piégée. 24 autres personnes seraient encore bloquées dans le même bâtiment. Deux d'entre elles seraient toujours en vie. Selon le dernier bilan officiel, le séisme a fait au moins 254 morts et provoqué l'effondrement de dizaines de bâtiments. Des estimations non officielles, basées sur une plateforme en ligne, font état d'environ 4000 personnes dont le sort reste inconnu. Secouristes, bénévoles proches de disparus, fuyaient les décombres à main nue alors que le temps presse. Les experts estiment que les premières 72 heures sont cruciales pour retrouver d'éventuels survivants. Les Nations Unies alertent par ailleurs sur les besoins urgents des populations sinistrées en nourriture dans les prochains jours, alors que les routes menant aux zones touchées restent bloquées. Le paquet de mesures économiques que présentera le Premier ministre grec à la Foire internationale de Thessalonique devrait dépasser 1 milliard d'euros. C'est ce qu'a déclaré le ministre adjoint de l'économie nationale et des finances Nikos Papathanasis dans une interview à Art News. Il a toutefois souligné que les décisions finales appartiennent à Kyriakos Mitsotakis. Les mesures devraient cibler en priorité les classes moyennes, les retraités, les familles et les petites et moyennes entreprises, ainsi que les jeunes. Nikos Papathanasis a également écarté les scénarios de récession après la fin du Fonds de relance européen. Selon lui, la Grèce devrait enregistrer une croissance de 2% contre 0,9% pour l'Europe. Miltiades Dendoglou entre une nouvelle fois dans l'histoire à Birmingham. Le champion grec a remporté un nouveau titre européen au saut en longueur avec un bond à 8,44 m. Il devient ainsi le premier sauteur en longueur à décrocher 4 médailles d'or européennes consécutives. L'impasse persiste dans les négociations de paix entre Washington et Téhéran. Les deux parties ne semblent pas vouloir céder sur leurs conditions respectives alors que les tensions s'intensifient dans les voies maritimes autour de l'Iran. Les États-Unis ont lancé une frappe de missile contre un navire commercial dans le golfe d'Oman. L'un des phénomènes astronomiques les plus spectaculaires est attendu aujourd'hui. Des millions de personnes devraient lever les yeux vers le ciel pour observer l'éclipse totale du Soleil. En Europe, le phénomène sera principalement visible depuis l'Espagne. Il s'agira de la première éclipse solaire totale visible en Europe depuis 2006. Le musée grec de Melbourne s'apprête à accueillir l'une des plus importantes expositions d'art chrétien orthodoxe jamais présentée en Australie. Plus de 130 icônes et objets liturgiques provenant de collections publiques et privées de tout le pays y seront réunis. Intitulé « Divine Trésolte, icônes et monde chrétien orthodoxe », l'exposition ouvrira au public samedi 29 août et se poursuivra jusqu'à la fin du mois d'août. À travers une sélection d'icônes datant du 15e au 19e siècle, l'exposition met en lumière les traditions artistiques, culturelles et spirituelles de la chrétienté orthodoxe. Et météo ? Temps généralement ensoleillé, température devant 6 à 36 degrés à Athènes, devant 3 à 36 degrés à Thessalonique. C'était les principales informations de la journée. Merci de votre attention et à bientôt sur La Voix de la Grèce.